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Il est 5h. 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
2: Bonjour à toutes et à tous. Dans l'actualité de ce lundi 6 juillet, la zone Seine placée en situation d'alerte face à la sécheresse. Une réunion d'urgence pour soutenir les commerçants et artisans des Yvelines et le village des sports à Mantes-la-Jolie. Le préfet des Yvelines a placé la zone Seine en situation d'alerte face à la sécheresse et demande à l'ensemble des usagers d'adapter leurs pratiques pour un usage raisonné de l'eau. Les récentes conditions météorologiques caractérisées par des températures caniculaires et peu de précipitations ont entraîné une baisse des débits des cours d'eau dans le département des Yvelines. En application de l'arrêté cadre sécheresse du 2 juillet 2024, le préfet des Yvelines a donc placé la zone Seine en situation d'alerte et 5 autres zones du département en situation de vigilance. Dans les communes de la zone Seine, des mesures de restriction s'appliquent aux usages de l'eau. Le remplissage des piscines privées est interdit sauf remise à niveau, ou encore le lavage des véhicules est interdit à domicile et en station, sauf si équipé de dispositifs d'économie d'eau ou de recyclage. Des contrôles seront réalisés dans le cadre de la mission inter-service des polices de l'environnement. Le non-respect des mesures de restriction expose le contrevenant à une amende pouvant aller jusqu'à 1500 euros. À la suite des épisodes de forte chaleur ayant entraîné d'importantes perturbations sur le réseau électrique dans plusieurs communes des Yvelines, certains commerces et entreprises artisanales ont subi des coupures d'électricité prolongées, pouvant atteindre plusieurs jours, avec des conséquences importantes sur leur activité. Afin d'accélérer les indemnisations et de mobiliser rapidement les dispositifs de soutien, le préfet des Yvelines a réuni les représentants des assureurs, ainsi que les principaux acteurs de l'accompagnement des entreprises, la Chambre de commerce et d'industrie Versailles-Yvelines, la Chambre de métiers et de l'artisanat Île-de-France-Yvelines, le Conseil régional d'Île-de-France, la Direction départementale des finances publiques et l'URSSAF. Plusieurs mesures d'urgence et guichets de soutien sont d'ores et déjà activés. La ville de Mantes-la-Jolie vous donne rendez-vous au village des sports face au gymnase Albert Camus jusqu'au 26 juillet pour profiter de 6000 m² d'animation gratuite ouverte aux enfants et aux jeunes de 3 à 17 ans. Au programme Ninja Warrior, basket, baby-foot, billard-foot, structure gonflable, jeux d'adresse, défis sportifs, taureaux mécaniques ou encore activités aquatiques pour se rafraîchir. Cette année, le village des sports se met aux couleurs de la Coupe du Monde de football 2025. Avec 3 semaines thématiques. Cette semaine, le Mexique, du 13 au 19 juillet, les États-Unis et du 20 au 26 juillet, le Canada. Le village des sports est ouvert du mardi au vendredi de 17h30 à 21h et le week-end de 14h à 20h. Une nocturne exceptionnelle aura lieu samedi de 17h à 23h. L'entrée est libre, gratuite et sans inscription.
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3: Aujourd'hui, dans le reportage du jour, nous sommes partis à la rencontre de Guillaume Kévarec, conseiller municipal de Mantes-la-Jolie, délégué en charge des mobilités, des transports urbains, de la voirie et de la propreté. Il y a 3 ans, l'ancien maire de Mantes-la-Jolie, Raphaël Cogny, avait décidé de reprendre la compétence propreté et espace vert, qui était à l'époque réalisée par la GPSO. Une nouvelle équipe est arrivée à la tête de Mantes-la-Jolie il y a quelques mois. Reprendront-ils ou ne reprendront-ils pas les espaces verts et la propreté? La réponse de Guillaume Kévarec.
4: Alors effectivement, déjà l'arrivée s'est faite il y a 3 mois pour l'équipe municipale. Et comme nous l'a demandé Monsieur le maire, c'est prendre le temps du diagnostic. Donc on a vraiment regardé, voir ce que faisaient les équipes. Et on a trouvé un centre technique municipal, des équipes très réactives, qui bossaient vraiment bien sur le sujet donc espaces verts, propreté, comme vous l'avez dit. M'occupe aussi de la voirie. Donc on est sur du quotidien, on est sur de la proximité. On sait que c'est très important pour les habitants. On a d'ailleurs beaucoup de demandes, j'en profite pour vous le dire. C'est plusieurs dizaines de demandes qui nous arrivent par mois pour des petites problématiques, mauvais entretien, de saleté ou autre, qu'on essaye de traiter parce qu'on a une équipe qui est très réactive là-dessus. Et en fait, le constat qu'on a fait, c'est que ça fonctionne plutôt pas mal et que pour garder cette réactivité, On a demandé en fait à l'Interco de continuer en fait à garder ces compétences là et donc on a les équipes sur place pour le faire et donc on espère bien que GPSEO va accepter. On n'a pas encore eu la réponse, mais notre idée c'est de dire on continue, on a les équipes, on a les agents, on a du matériel. Il faut savoir qu'il y a presque 1 million qui a été investi dans des marchés et dans du matériel il y a 3 ans. Donc on sait qu'il y a eu de l'argent qui a été dépensé, on sait que c'est un coût, mais c'est aussi un service public qu'on rend aux Mantais. Et c'est quelque chose de qualité, c'est quelque chose qui est attendu. Donc c'est pour ça que le choix qui a été fait par monsieur le maire et la majorité municipale, c'est de dire on continue, même si ça coûte, parce qu'il faut que les Mantais soient quand même conscients que toutes ces équipes qui tournent, qui ramassent les déchets, qui font la propreté, qui rebouchent les trous, qui remettent les plots, etc., ou qui font l'entretien des espaces verts, ça coûte. Ça coûte, c'est plusieurs dizaines d'hommes, d'agents du centre technique municipal. J'en profite pour les saluer et les remercier. Parce qu'ils font un super travail. Ils ont eu des périodes, vous le savez, évidemment très difficiles en canicule. Donc on a vraiment pensé à eux parce que c'était vraiment des moments assez durs. Mais ils sont là, ils sont présents et ils essayent au maximum de répondre à toutes les sollicitations. Alors ça prend du temps. Moi, je profite aussi d'être à cette antenne pour le dire. On peut pas réagir du jour au lendemain. C'est pas possible. La réactivité, c'est forcément quelques jours. Parfois, il faut attendre d'avoir plusieurs dossiers sur une thématique pour envoyer une équipe. Mais on est réactif. Le maire nous a demandé de répondre sous 3 semaines à toutes les demandes d'habitants, c'est ce qu'on essaye de tenir.
3: Guillaume Kevarek est également conseiller municipal de Mantes-la-Jolie, délégué aux transports urbains. Et une bonne nouvelle, le RER E arrivera enfin à Mantes-la-Jolie en février 2027.
4: Enfin, j'allais dire, moi qui suis un Mantais de naissance, ça fait 25 ans qu'on nous l'avait promis. Donc là maintenant, tout est fait, tout est prêt, ce sera février 2027, donc on est dans 7-8 mois. Enfin, on aura cette desserte directe dans le centre de Paris, qui s'arrêtera aussi à Haussmann-Saint-Lazare. Donc ça, c'est un vrai plus. C'est un vrai plus pour les habitants actuels et c'est un vrai plus pour attirer aussi d'autres habitants. Il y a d'autres enjeux par rapport à ça, mais nous, ce qui nous préoccupe aussi, c'est les habitants actuels de Mantes-la-Jolie qui ont des difficultés de transport. J'en profite de le dire aussi, puisque on le sait que sur la ligne J, il y a quand même beaucoup de problèmes, beaucoup de problématiques, des difficultés. Il y a eu plusieurs anomalies qui ont ralenti, qui ont perturbé vachement le trafic. Tout ça est en cours de résorption. D'ici le 14 juillet, ce sera en état. Mais c'est vrai qu'on a une ligne ultra utilisée et qui est assez vieillotte.
3: Guillaume Kevarek revient également sur le projet du nouveau parvis devant la gare de Mantes-la-Jolie.
4: La prochaine étape, c'est de voir comment le parvis va être aménagé. Donc ça, c'est un grand projet, j'allais dire, comme pour les projets du Val-Fouré, où il y a beaucoup de partenaires, beaucoup de financeurs. On a Île-de-France Mobilité. On a la région, on a l'Interco, on a nous. Et effectivement, l'idée, c'est de redonner une bonne entrée de ville, parce que la gare, c'est un des endroits par lesquels les habitants découvrent Mantes-la-Jolie. Et il faut bien dire qu'aujourd'hui, le parvis de Mantes-la-Jolie a besoin d'être qualifié, a besoin d'être de meilleure qualité. C'est quand même pas très accueillant comme espace, et ça s'est quand même assez dégradé ces dernières années. Alors malheureusement, l'ancienne équipe municipale a pas trop travaillé sur le sujet. Nous, on estime que c'est prioritaire. On a un rendez-vous d'ailleurs calé mi-juillet, avec Jamel Nedjar, qui est le vice-président mobilité de GPSEO, qui travaille sur ces pôles d'échange multimodaux, pour voir comment on pourrait réaménager. C'est un projet sur plusieurs années, mais on aimerait le faire aboutir avant la fin du mandat.
3: Et pour finir cet entretien, Guillaume Kevarek revient sur l'attractivité de la ville de Mantes-la-Jolie.
4: Attractivité de la ville, c'est essentiel. Monsieur le maire en parle souvent. Lui, il est très sensible à ça. On a par exemple des réunions en ce moment avec tous les commerçants du centre-ville de Gassicourt et du Val-Fouré pour travailler à cette problématique-là. Comment venir à Mantes-la-Jolie, c'est une bonne première manière de faire. Donc effectivement, le RER E, c'est positif. Il faut pouvoir se stationner aussi à Mantes-la-Jolie. Donc il y a des enjeux de visibilité des parkings, parce qu'il y a assez de places de parking, je tiens à le dire, mais elles sont pas connues. Donc il faut essayer de retravailler dessus. Et puis aussi, une ville où on est bien aussi, c'est une ville où il y a des zones piétonnes. Donc nous, on est très favorable à ça. La place Saint-Maclou, pour nous, c'est un bel exemple. La place du marché au blé, qui est les week-ends fermée à la circulation, ça marche aussi. Donc ça rajoute aussi des moments où on déambule et où les gens consomment aussi. Donc tout ça fait un élément positif. Et puis ce que veut faire monsieur le maire, et son élection a servi à ça, c'est donner une image positive de la ville. On a une jeune équipe, une équipe citoyenne qui se bouge pour la ville. Et ben on a parlé de Mantes positivement dans les médias, et ça c'est très très important.
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0: 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Il est 7h.
1: Bonjour, 16 départements de l'Ouest et du pourtour méditerranéen en vigilance orange canicule depuis minuit. La Charente maritime, la Dordogne, la Gironde, les Landes, le Lot et Garonne, les Deux-Sèvres et la Vendée vont rejoindre ceux déjà concernés. Un nouvel épisode de forte chaleur est attendu tout au long de cette semaine selon Météo France. Sur le front des incendies, le feu a déjà parcouru environ 4500 hectares dans les Pyrénées orientales et les habitants de 26 communes doivent évacuer. La situation reste évolutive, annonce la préfecture du département, alors que les conditions météo restent propices au développement de l'incendie. Le Premier ministre, face à une motion de censure aujourd'hui, Sébastien Lecornu s'est engagé par courrier à inscrire au Sénat une proposition de loi sur l'adaptation au changement climatique. Il rejette toutefois la demande de hausse du fonds vert. Le chef du gouvernement appelle à privilégier les compromis, alors que le rejet de cette motion déposée par les écologistes semble acquis. Édouard Philippe a lancé sa campagne présidentielle hier à l'Adidas Arena de Paris devant plus de 5000 partisans. Le maire du Havre a dévoilé son slogan « Croire en nous ». Il prône une campagne optimiste et face à ses concurrents, il a insisté sur son parcours personnel tout en promettant une réforme massive de l'école. Sans nommer Emmanuel Macron, il a marqué sa volonté de rupture avec la pratique actuelle du pouvoir. Coup de théâtre dans l'affaire Jubilard. 5 ans après la disparition de son épouse Delphine dans le Tarn, Cédric Jubilard est passé aux aveux. Dans une lettre manuscrite remise à son avocat, le peintre plaquiste reconnaît sa pleine responsabilité dans le meurtre commis en décembre 2020. Condamné à 30 ans de réclusion en première instance, il se dit désormais prêt à collaborer avec la justice, notamment pour localiser le corps de la victime. En Ukraine, des bombardements russes ont fait au moins 8 morts tôt ce matin dans la région de Kiev. Des frappes y ont été menées alors qu'un sommet de l'OTAN doit se tenir demain à Ankara, en Turquie. Enfin du sport et du football avec la Coupe du Monde. L'Angleterre a remporté son match contre le Mexique 3-2. La Norvège, elle, a éliminé le Brésil. Et puis sur les routes, Isaac Del Toro a remporté la deuxième étape du Tour de France hier devant son coéquipier Tadej Pogacar. Jonas Vingegaard, lui, conserve encore le maillot jaune. Aujourd'hui, la troisième étape du Tour reliant l'Espagne aux Pyrénées orientales aura bien lieu. Mais elle devra se dérouler sans public dans sa partie française à cause des incendies.
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2: Bonjour à toutes et à tous. Dans l'actualité de ce lundi 6 juillet, la zone Seine placée en situation d'alerte face à la sécheresse. Une réunion d'urgence pour soutenir les commerçants et artisans des Yvelines et le village des sports à Mantes-la-Jolie. Le préfet des Yvelines a placé la zone Seine en situation d'alerte face à la sécheresse et demande à l'ensemble des usagers d'adapter leurs pratiques pour un usage raisonné de l'eau. Les récentes conditions météorologiques caractérisées par des températures caniculaires et peu de précipitations ont entraîné une baisse des débits des cours d'eau dans le département des Yvelines. En application de l'arrêté cadre sécheresse du 2 juillet 2024, le préfet des Yvelines a donc placé la zone Seine en situation d'alerte et 5 autres zones du département en situation de vigilance. Dans les communes de la zone Seine, des mesures de restriction s'appliquent aux usages de l'eau. Le remplissage des piscines privées est interdit sauf remise à niveau, ou encore le lavage des véhicules est interdit à domicile et en station, sauf si équipé de dispositifs d'économie d'eau ou de recyclage. Des contrôles seront réalisés dans le cadre de la mission inter-service des polices de l'environnement. Le non-respect des mesures de restriction expose le contrevenant à une amende pouvant aller jusqu'à 1500 euros. À la suite des épisodes de forte chaleur ayant entraîné d'importantes perturbations sur le réseau électrique dans plusieurs communes des Yvelines, certains commerces et entreprises artisanales ont subi des coupures d'électricité prolongées, pouvant atteindre plusieurs jours, avec des conséquences importantes sur leur activité. Afin d'accélérer les indemnisations et de mobiliser rapidement les dispositifs de soutien, le préfet des Yvelines a réuni les représentants des assureurs, ainsi que les principaux acteurs de l'accompagnement des entreprises, la Chambre de commerce et d'industrie Versailles-Yvelines, la Chambre de métiers et de l'artisanat Île-de-France-Yvelines, le Conseil régional d'Île-de-France, la Direction départementale des finances publiques et l'URSSAF. Plusieurs mesures d'urgence et guichets de soutien sont d'ores et déjà activés. La ville de Mantes-la-Jolie vous donne rendez-vous au village des sports face au gymnase Albert Camus jusqu'au 26 juillet pour profiter de 6000 m² d'animation gratuite ouverte aux enfants et aux jeunes de 3 à 17 ans. Au programme Ninja Warrior, basket, baby-foot, billard-foot, structure gonflable, jeux d'adresse, défis sportifs, taureaux mécaniques ou encore activités aquatiques pour se rafraîchir. Cette année, le village des sports se met aux couleurs de la Coupe du Monde de football 2025. Avec 3 semaines thématiques. Cette semaine, le Mexique, du 13 au 19 juillet, les États-Unis et du 20 au 26 juillet, le Canada. Le village des sports est ouvert du mardi au vendredi de 17h30 à 21h et le week-end de 14h à 20h. Une nocturne exceptionnelle aura lieu samedi de 17h à 23h. L'entrée est libre, gratuite et sans inscription.
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3: Aujourd'hui, dans le reportage du jour, nous sommes partis à la rencontre de Guillaume Kévarec, conseiller municipal de Mantes-la-Jolie, délégué en charge des mobilités, des transports urbains, de la voirie et de la propreté. Il y a 3 ans, l'ancien maire de Mantes-la-Jolie, Raphaël Cogny, avait décidé de reprendre la compétence propreté et espace vert, qui était à l'époque réalisée par la GPSO. Une nouvelle équipe est arrivée à la tête de Mantes-la-Jolie il y a quelques mois. Reprendront-ils ou ne reprendront-ils pas les espaces verts et la propreté? La réponse de Guillaume Kévarec.
4: Alors effectivement, déjà l'arrivée s'est faite il y a 3 mois pour l'équipe municipale. Et comme nous l'a demandé Monsieur le maire, c'est prendre le temps du diagnostic. Donc on a vraiment regardé, voir ce que faisaient les équipes. Et on a trouvé un centre technique municipal et des équipes très réactives qui bossaient vraiment bien sur le sujet donc espaces verts, propreté comme vous l'avez dit. M'occupe aussi de la voirie. Donc on est sur du quotidien, on est sur de la proximité, on sait que c'est très important pour les habitants. On a d'ailleurs beaucoup de demandes, j'en profite pour vous le dire, c'est plusieurs dizaines de demandes qui nous arrivent par mois pour des petites problématiques, mauvais entretien, de saleté ou autre, qu'on essaye de traiter parce qu'on a une équipe qui est très réactive là-dessus. Et en fait, le constat qu'on a fait, c'est que ça fonctionne plutôt pas mal et que pour garder cette réactivité, On a demandé en fait à l'Interco de continuer en fait à garder ces compétences là et donc on a les équipes sur place pour le faire et donc on espère bien que GPSEO va accepter. On n'a pas encore eu la réponse, mais notre idée c'est de dire on continue, on a les équipes, on a les agents, on a du matériel. Il faut savoir qu'il y a presque 1 million qui a été investi dans des marchés et dans du matériel il y a 3 ans. Donc on sait qu'il y a eu de l'argent qui a été dépensé, on sait que c'est un coût, mais c'est aussi un service public qu'on rend aux Mantais, et c'est quelque chose de qualité, c'est quelque chose qui est attendu, donc c'est pour ça que le choix qui a été fait par monsieur le maire et la majorité municipale, c'est de dire on continue, même si ça coûte, parce qu'il faut que les Mantais soient quand même conscients que toutes ces équipes qui tournent, qui ramassent les déchets, qui font la propreté, qui rebouchent les trous, qui remettent les plots, etc., ou qui font l'entretien des espaces verts, ça coûte, c'est plusieurs dizaines d'hommes, d'agents du centre technique municipal, j'en profite pour les saluer et les remercier, parce qu'ils font un super travail. Ils ont eu des périodes, vous le savez, évidemment très difficiles, en canicule. Donc on a vraiment pensé à eux, parce que c'était vraiment des moments assez assez durs. Mais ils sont là, ils sont présents, et ils essayent au maximum de répondre à toutes les sollicitations. Alors ça prend du temps. Moi, je profite aussi d'être à cette antenne pour le dire. On peut pas réagir du jour au lendemain, c'est pas possible. La réactivité, c'est forcément quelques jours. Parfois, il faut attendre d'avoir plusieurs dossiers sur une thématique pour envoyer une équipe. Mais on est réactif. Le maire nous a demandé de répondre sous 3 semaines à toutes les demandes d'habitants, c'est ce qu'on essaye de tenir.
3: Guillaume Kevarek est également conseiller municipal de Mantes-la-Jolie, délégué aux transports urbains. Et une bonne nouvelle, le RER E arrivera enfin à Mantes-la-Jolie en février 2027.
4: Enfin, j'allais dire, moi qui suis un Mantais de naissance, ça fait 25 ans qu'on nous l'avait promis. Donc là maintenant, tout est fait, tout est prêt, ce sera février 2027, donc on est dans 7-8 mois. Enfin, on aura cette desserte directe dans le centre de Paris, qui s'arrêtera aussi à Haussmann-Saint-Lazare. Donc ça, c'est un vrai plus. C'est un vrai plus pour les habitants actuels et c'est un vrai plus pour attirer aussi d'autres habitants. Il y a d'autres enjeux par rapport à ça, mais nous, ce qui nous préoccupe aussi, c'est les habitants actuels de Mantes-la-Jolie qui ont des difficultés de transport. J'en profite de le dire aussi, puisque on le sait que sur la ligne J, il y a quand même beaucoup de problèmes, beaucoup de problématiques, des difficultés. Il y a eu plusieurs anomalies qui ont ralenti, qui ont perturbé vachement le trafic. Tout ça est en cours de résorption. D'ici le 14 juillet, ce sera en état. Mais c'est vrai qu'on a une ligne ultra utilisée et qui est assez vieillotte.
3: Guillaume Kevarek revient également sur le projet du nouveau parvis devant la gare de Mantes-la-Jolie.
4: La prochaine étape, c'est de voir comment le parvis va être aménagé. Donc ça, c'est un grand projet, j'allais dire, comme pour les projets du Val-Fouré, où il y a beaucoup de partenaires, beaucoup de financeurs. On a Île-de-France Mobilité. On a la région, on a l'Interco, on a nous. Et effectivement, l'idée, c'est de redonner une bonne entrée de ville, parce que la gare, c'est un des endroits par lesquels les habitants découvrent Mantes-la-Jolie. Et il faut bien dire qu'aujourd'hui, le parvis de Mantes-la-Jolie a besoin d'être qualifié, a besoin d'être de meilleure qualité. C'est quand même pas très accueillant comme espace, et ça s'est quand même assez dégradé ces dernières années. Alors malheureusement, l'ancienne équipe municipale a pas trop travaillé sur le sujet. Nous, on estime que c'est prioritaire. On a un rendez-vous d'ailleurs calé mi-juillet, avec Jamel Nedjar, qui est le vice-président mobilité de GPSEO, qui travaille sur ces pôles d'échange multimodaux, pour voir comment on pourrait réaménager. C'est un projet sur plusieurs années, mais on aimerait le faire aboutir avant la fin du mandat.
3: Et pour finir cet entretien, Guillaume Kevarek revient sur l'attractivité de la ville de Mantes-la-Jolie.
4: Attractivité de la ville, c'est essentiel. Monsieur le maire en parle souvent. Lui, il est très sensible à ça. On a par exemple des réunions en ce moment avec tous les commerçants du centre-ville de Gassicourt et du Val-Fouré pour travailler à cette problématique-là. Comment venir à Mantes-la-Jolie, c'est une bonne première manière de faire. Donc effectivement, le RER E, c'est positif. Il faut pouvoir se stationner aussi à Mantes-la-Jolie. Donc il y a des enjeux de visibilité des parkings, parce qu'il y a assez de places de parking, je tiens à le dire, mais elles sont pas connues. Donc il faut essayer de retravailler dessus. Et puis aussi, une ville où on est bien aussi, c'est une ville où il y a des zones piétonnes. Donc nous, on est très favorable à ça. La place Saint-Maclou, pour nous, c'est un bel exemple. La place du marché au blé, qui est les week-ends fermée à la circulation, ça marche aussi. Donc ça rajoute aussi des moments où on déambule et où les gens consomment aussi. Donc tout ça fait un élément positif. Et puis ce que veut faire monsieur le maire, et son élection a servi à ça, c'est donner une image positive de la ville. On a une jeune équipe, une équipe citoyenne qui se bouge pour la ville. Et ben on a parlé de Mantes positivement dans les médias, et ça c'est très très important.
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0: est 8h.
1: Bonjour, 16 départements de l'Ouest et du pourtour méditerranéen en vigilance orange canicule. Un nouvel épisode de forte chaleur avec des pointes à 40 degrés est attendu tout au long de cette semaine selon Météo France. Une météo qui n'arrange rien du côté des incendies. Dans les Pyrénées-Orientales, le feu a déjà parcouru plus de 4600 hectares au total. Une vingtaine de communes, soit environ 10 000 personnes, ont été évacuées. Le feu n'est toujours pas fixé. Sébastien Lecornu va devoir faire face à une motion de censure ce lundi. Elle a été déposée par les écologistes pour protester contre la gestion de la canicule par le gouvernement. Pour l'heure, le Premier ministre s'est engagé par courrier à inscrire au Sénat une proposition de loi sur l'adaptation au changement climatique. Édouard Philippe a lui lancé sa campagne présidentielle hier à l'Adidas Arena de Paris. Le maire du Havre a dévoilé son slogan « Croire en nous ». Il a insisté sur une réforme massive de l'école. Sans nommer Emmanuel Macron, il a aussi marqué sa volonté de rupture avec la pratique actuelle du pouvoir. Coup de théâtre dans l'affaire Jubilard. 5 ans après la disparition de son épouse Delphine dans le Tarn, Cédric Jubilard est passé aux aveux. Il reconnaît sa pleine responsabilité dans le meurtre commis en décembre 2020. Condamné à 30 ans de réclusion en première instance, il se dit désormais prêt à collaborer avec la justice pour localiser le corps de la victime. En Ukraine, des bombardements russes ont fait au moins 10 morts tôt ce matin dans un nouveau bilan. Des frappes qui ont été menées alors qu'un sommet de l'OTAN doit se tenir demain à Ankara, en Turquie, en présence du président Emmanuel Macron. En football, du côté de la Coupe du Monde, l'Angleterre a remporté son match contre le Mexique 3-2 et la Norvège a éliminé le Brésil. Et puis coup de pression en coulisses pour les Bleus. La Fédération française de football envisage de déposer une réclamation auprès de la FIFA pour contester le carton jaune reçu par Michael Olise lors du 8e de finale contre le Paraguay. Les images de l'altercation semblent disculper l'attaquant français qui ne semble pas avoir poussé son adversaire. Un tour du côté des routes du Tour de France avec Isaac Del Toro qui a remporté la 2e étape hier devant son coéquipier Tadej Pogacar. Jonas Vingegaard lui conserve le maillot jaune. Aujourd'hui, la 3e étape du Tour de France va relier l'Espagne aux Pyrénées-Orientales et elle aura bien lieu mais devra se dérouler sans public dans sa partie française à cause des incendies.
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2: Bonjour à toutes et à tous. Dans l'actualité de ce lundi 6 juillet, la zone Seine placée en situation d'alerte face à la sécheresse. Une réunion d'urgence pour soutenir les commerçants et artisans des Yvelines et le village des sports à Mantes-la-Jolie. Le préfet des Yvelines a placé la zone Seine en situation d'alerte face à la sécheresse et demande à l'ensemble des usagers d'adapter leurs pratiques pour un usage raisonné de l'eau. Les récentes conditions météorologiques caractérisées par des températures caniculaires et peu de précipitations ont entraîné une baisse des débits des cours d'eau dans le département des Yvelines. En application de l'arrêté cadre sécheresse du 2 juillet 2024, le préfet des Yvelines a donc placer la zone Seine en situation d'alerte et 5 autres zones du département en situation de vigilance. Dans les communes de la zone Seine, des mesures de restriction s'appliquent aux usages de l'eau. Le remplissage des piscines privées est interdit sauf remise à niveau, ou encore le lavage des véhicules est interdit à domicile et en station, sauf si équipés de dispositifs d'économie d'eau ou de recyclage. Des contrôles seront réalisés dans le cadre de la mission inter-service des polices de l'environnement. Le non-respect des mesures de restriction expose le contrevenant à une amende pouvant aller jusqu'à 1500 euros. À la suite des épisodes de forte chaleur ayant entraîné d'importantes perturbations sur le réseau électrique dans plusieurs communes des Yvelines, certains commerces et entreprises artisanales ont subi des coupures d'électricité prolongées, pouvant atteindre plusieurs jours, avec des conséquences importantes sur leur activité. Afin d'accélérer les indemnisations et de mobiliser rapidement les dispositifs de soutien, le préfet des Yvelines a réuni les représentants des assureurs, ainsi que les principaux acteurs de l'accompagnement des entreprises, la Chambre de commerce et d'industrie Versailles-Yvelines, la Chambre de métiers et de l'artisanat Île-de-France-Yvelines, le Conseil régional d'Île-de-France, la Direction départementale des finances publiques et l'URSSAF. Plusieurs mesures d'urgence et guichets de soutien sont d'ores et déjà activés. La ville de Mantes-la-Jolie vous donne rendez-vous au village des sports face au gymnase Albert Camus jusqu'au 26 juillet pour profiter de 6000 m² d'animation gratuite ouverte aux enfants et aux jeunes de 3 à 17 ans. Au programme Ninja Warrior, basket, baby-foot, billard-foot, structure gonflable, jeu d'adresse, défis sportifs, taureau mécanique ou encore activité aquatique pour se rafraîchir. Cette année, le village des sports se met aux couleurs de la Coupe du Monde de football 2020. Avec 3 semaines thématiques. Cette semaine, le Mexique, du 13 au 19 juillet, les États-Unis et du 20 au 26 juillet, le Canada. Le village des sports est ouvert du mardi au vendredi de 17h30 à 21h et le week-end de 14h à 20h. Une nocturne exceptionnelle aura lieu samedi de 17h à 23h. L'entrée est libre, gratuite et sans inscription.
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3: Aujourd'hui, dans le reportage du jour, nous sommes partis à la rencontre de Guillaume Kévarec, conseiller municipal de Mantes-la-Jolie, délégué en charge des mobilités, des transports urbains, de la voirie et de la propreté. Il y a 3 ans, l'ancien maire de Mantes-la-Jolie, Raphaël Cogny, avait décidé de reprendre la compétence propreté et espace vert, qui était à l'époque réalisée par la GPSO. Une nouvelle équipe est arrivée à la tête de Mantes-la-Jolie il y a quelques mois. Reprendront-ils ou ne reprendront-ils pas les espaces verts et la propreté? La réponse de Guillaume Kévarec.
4: Alors effectivement, déjà l'arrivée s'est faite il y a 3 mois pour l'équipe municipale. Et comme nous l'a demandé Monsieur le maire, c'est prendre le temps du diagnostic. Donc on a vraiment regardé, voir ce que faisaient les équipes. Et on a trouvé un centre technique municipal et des équipes très réactives qui bossaient vraiment bien sur le sujet donc espaces verts, propreté comme vous l'avez dit. Je m'occupe aussi de la voirie. Donc on est sur du quotidien, on est sur de la proximité. On sait que c'est très important pour les habitants. On a d'ailleurs beaucoup de demandes, j'en profite pour vous le dire. C'est plusieurs dizaines de demandes qui nous arrivent par mois pour des petites problématiques, mauvais entretien, de saleté ou autre, qu'on essaye de traiter parce qu'on a une équipe qui est très réactive là-dessus. Et en fait, le constat qu'on a fait, c'est que ça fonctionne plutôt pas mal et que pour garder cette réactivité, On a demandé en fait à l'Interco de continuer en fait à garder ces compétences-là, et donc on a les équipes sur place pour le faire, et donc on espère bien que GPSEO va accepter. On n'a pas encore eu la réponse, mais notre idée c'est de dire on continue, on a les équipes, on a les agents, on a du matériel. Hein. Il faut savoir qu'il y a presque 1 million qui a été investi dans des marchés et dans du matériel il y a 3 ans. Donc on sait qu'il y a eu de l'argent qui a été dépensé, on sait que c'est un coût, mais c'est aussi un service public qu'on rend aux Mantais, et c'est quelque chose de qualité, c'est quelque chose qui est attendu, donc c'est pour ça que le choix qui a été fait par monsieur le maire et la majorité municipale, c'est de dire on continue, même si ça coûte, parce qu'il faut que les Mantais soient quand même conscients que toutes ces équipes qui tournent, qui ramassent les déchets, qui font la propreté, qui rebouchent les trous, qui remettent les plots, etc., ou qui font l'entretien des espaces verts, ça coûte, c'est plusieurs dizaines d'hommes, d'agents du centre technique municipal, j'en profite pour les saluer et les remercier, parce qu'ils font un super travail. Ils ont eu des périodes, vous le savez, évidemment très difficiles, en canicule. Donc on a vraiment pensé à eux, parce que c'était vraiment des moments assez assez durs. Mais ils sont là, ils sont présents, et ils essayent au maximum de répondre à toutes les sollicitations. Alors ça prend du temps. Moi, je profite aussi d'être à cette antenne pour le dire. On peut pas réagir du jour au lendemain, c'est pas possible. La réactivité, c'est forcément quelques jours. Parfois, il faut attendre d'avoir plusieurs dossiers sur une thématique pour envoyer une équipe. Mais on est réactif. Le maire nous a demandé de répondre sous 3 semaines à toutes les demandes d'habitants, c'est ce qu'on essaye de tenir.
3: Guillaume Kevarec est également conseiller municipal de Mantes-la-Jolie, délégué aux transports urbains. Et une bonne nouvelle, le RER E arrivera enfin à Mantes-la-Jolie en février 2027.
4: Enfin, j'allais dire, moi qui suis un Mantais de naissance, ça fait 25 ans qu'on nous l'avait promis. Donc là maintenant, tout est fait, tout est prêt, ce sera février 2027, donc on est dans 7-8 mois. Enfin, on aura cette desserte directe dans le centre de Paris, qui s'arrêtera aussi à Haussmann-Salazar. Donc ça, c'est un vrai plus. C'est un vrai plus pour les habitants actuels, et c'est un vrai plus pour attirer aussi d'autres habitants. Il y a d'autres enjeux par rapport à ça, mais nous, ce qui nous préoccupe aussi, c'est les habitants actuels de Mantes-la-Jolie qui ont des difficultés de transport. J'en profite de le dire aussi, puisque on le sait que sur la ligne J, il y a quand même beaucoup de problèmes, beaucoup de problématiques, des difficultés. Il y a eu plusieurs anomalies qui ont ralenti, qui ont perturbé vachement le trafic. Tout ça est en cours de résorption. D'ici le 14 juillet, ce sera en état. Mais c'est vrai qu'on a une ligne ultra utilisée et qui est assez vieillotte.
3: Guillaume Kevarec revient également sur le projet du nouveau parvis devant la gare de Mantes-la-Jolie.
4: La prochaine étape, c'est de voir comment le parvis va être aménagé. Donc ça, c'est un grand projet, j'allais dire, comme pour les projets du Val-Fouré, où il y a beaucoup de partenaires, beaucoup de financeurs. On a Île-de-France Mobilité. On a la région, on a l'Interco, on a nous. Et effectivement, l'idée, c'est de redonner une bonne entrée de ville, parce que la gare, c'est un des endroits par lesquels les habitants découvrent Mantes-la-Jolie. Et il faut bien dire qu'aujourd'hui, le parvis de Mantes-la-Jolie a besoin d'être qualifié, a besoin d'être de meilleure qualité. C'est quand même pas très accueillant comme espace, et ça s'est quand même assez dégradé ces dernières années. Alors malheureusement, l'ancienne équipe municipale a pas trop travaillé sur le sujet. Nous, on estime que c'est prioritaire. On a un rendez-vous d'ailleurs calé mi-juillet, avec Jamel Nedjar, qui est le vice-président mobilité de GPSEO, qui travaille sur ces pôles d'échange multimodaux, pour voir comment on pourrait réaménager. C'est un projet sur plusieurs années, mais on aimerait le faire aboutir avant la fin du mandat.
3: Et pour finir cet entretien, Guillaume Kevarec revient sur l'attractivité de la ville de Mantes-la-Jolie.
4: Attractivité de la ville, c'est essentiel. Monsieur le maire en parle souvent. Lui, il est très sensible à ça. On a par exemple des réunions en ce moment avec tous les commerçants du centre-ville de Gassicourt et du Val-Fouré pour travailler à cette problématique-là. Comment venir à Mantes-la-Jolie, c'est une bonne première manière de faire. Donc effectivement, le RER E, c'est positif. Il faut pouvoir se stationner aussi à Mantes-la-Jolie. Donc il y a des enjeux de visibilité des parkings, parce qu'il y a assez de places de parking, je tiens à le dire, mais elles sont pas connues. Donc il faut essayer de retravailler dessus. Et puis aussi, une ville où on est bien aussi, c'est une ville où il y a des zones piétonnes. Donc nous, on est très favorable à ça. La place Saint-Maclou, pour nous, c'est un bel exemple. La place du marché au blé, qui est les week-ends fermée à la circulation, ça marche aussi. Donc ça rajoute aussi des moments où on déambule et où les gens consomment aussi. Donc tout ça fait un élément positif. Et puis ce que veut faire monsieur le maire, et son élection a servi à ça, c'est donner une image positive de la ville. On a une jeune équipe, une équipe citoyenne qui se bouge pour la ville. Et ben on a parlé de Mantes positivement dans les médias, et ça c'est très très important.
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0: 9h.
1: Bonjour, ça va encore chauffer cette semaine. 16 départements de l'Ouest et du pourtour méditerranéen sont en vigilance orange canicule. Un nouvel épisode de forte chaleur avec des pointes à 40 degrés qui devraient s'installer durablement sur la France. Une météo qui n'arrange rien du côté des incendies. Dans les Pyrénées-Orientales, le feu a déjà parcouru plus de 4600 hectares au total. Une vingtaine de communes, soit environ 10 000 personnes, ont été évacuées. Le feu n'est toujours pas fixé. Le ministre de l'Intérieur, Laurent Nunez, qui va se rendre sur place dans l'après-midi, a évoqué une saison compliquée et a déclaré qu'à l'échelle nationale, 11 000 hectares ont été brûlés cette année contre 5 700 l'an dernier à la même époque. Toujours en lien avec les fortes chaleurs, le Premier ministre Sébastien Lecornu va devoir faire face à une motion de censure ce lundi. Elle a été déposée par les écologistes pour protester contre la gestion de la canicule par le gouvernement et sera notamment signée par les socialistes. Un coup de théâtre dans l'affaire Jubilard. 5 ans après la disparition de son épouse Delphine dans le Tarn, Cédric Jubilard est passé aux aveux. Il reconnaît sa pleine responsabilité dans le meurtre commis en décembre 2020. Condamné à 30 ans de réclusion en première instance, il se dit désormais prêt à collaborer avec la justice pour localiser le corps de la victime. En Ukraine, des bombardements russes ont fait au moins 10 morts tôt ce matin dans la région de Kiev. Des frappes qui ont été menées alors qu'un sommet de l'OTAN doit se tenir demain à Ankara, en Turquie, en présence du président Emmanuel Macron. Du sport et du football, avec la Coupe du Monde qui se poursuit, l'Angleterre a remporté son match contre le Mexique 3-2 et la Norvège a éliminé le Brésil. Et puis un coup de pression en coulisses pour les Bleus. La Fédération Française de Football envisage de déposer une réclamation auprès de la FIFA pour contester le carton jaune reçu par Michael Olise lors du 8e de finale contre le Paraguay samedi. Les images de l'altercation semblent disculper l'attaquant français. Il ne semble pas avoir poussé son adversaire. En fin du cyclisme, avec le Tour de France, Isaac Del Toro qui a remporté la deuxième étape hier devant son coéquipier Tadej Pogacar. Mais c'est Jonas Vingegaard qui conserve le maillot jaune. Aujourd'hui, la troisième étape de ce tour va relier l'Espagne aux Pyrénées-Orientales et devrait bien avoir lieu, mais devra se dérouler sans public et avec le strict minimum, en tout cas dans sa partie française, à cause des incendies qui font toujours rage dans la région.
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1: Bonjour et bienvenue dans votre rubrique emploi. On recherche un ou une auxiliaire de puériculture à Magnanville pour un CDI de 35 heures par semaine. Vos missions seront les suivantes: accueillir les enfants dans la structure, organiser les adaptations, encadrer un groupe d'enfants, proposer et organiser des activités ludiques et éducatives, appliquer les règles d'hygiène et de sécurité pour une prise en charge efficace de chaque enfant, ou encore entretenir un environnement propre en respectant les protocoles en vigueur. Pour postuler à l'offre numéro 210 BQDC, rendez-vous sur le site internet francetravail.fr. Bonne continuation à l'écoute des programmes de BPM.
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0: 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Il est 10h. 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
1: Bonjour et bienvenue, aujourd'hui Montchauvet. Bâti sur un promontoire calcaire dont il doit probablement son nom, le village de Montchauvet, perché à 80 mètres d'altitude, est entouré de deux cours d'eau, la Vaucouleur et le rue Douville. Le village reste empreint de ses racines médiévales. C'est vers le début du XIIe siècle que son histoire débute avec une terre concédée par l'abbé de Saint-Germain-des-Prés à Louis VI le Gros et Amaury, comte de Montfort, pour y construire un château de défense, lequel fut ensuite démantelé par Charles V. Montchauvet joue un rôle important durant la guerre de Cent Ans, où furent menés de sanglants combats. Comptant près de 10 000 habitants au XIVe et XVe siècle, la commune connut ultérieurement un rapide déclin, notamment après qu'Henri IV ait fait raser l'enceinte et disparaître les dernières fortifications. Archétype de ces petits villages ruraux de France au cachet incontestable, Montchauvet, témoin d'un riche passé, séduit par son charme et son authenticité. Je vous souhaite une excellente journée et on se retrouve très prochainement pour de nouvelles rubriques histoire.
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1: Bonjour et bienvenue dans votre rubrique emploi. On recherche un plongeur ou une plongeuse en restauration à Buchelet pour un CDI de 39 heures par semaine. Vos missions seront les suivantes: assurer le nettoyage de la vaisselle, des ustensiles de cuisine et du matériel de restauration, veiller à la propreté et au rangement des équipements de cuisine, ou encore aider à la réception et au rangement des livraisons si nécessaire. Pour postuler à l'offre numéro 210 BDK G, rendez-vous sur le site internet francetravail.fr. Bonne continuation à l'écoute des programmes de BPM.
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1: Et bienvenue sur BPM. Si vous venez de nous rejoindre, c'est l'heure de vous parler cinéma. Aujourd'hui, nous allons vous parler d'un film à l'affiche de votre méga CGR de Mantes-la-Jolie, Toy Story 5. Buzz, Woody, Jessie et le reste de la bande verront leur travail remis en question lorsqu'ils découvriront que ce qui obsède les enfants d'aujourd'hui s'appelle l'électronique.
2: Fourchette, acceptez-vous de prendre Karen Beverly pour légitime épouse?
3: Yeah! Je vous déclare maintenant couvert pour la vie.
4: Pour toi.
5: Ah, merci, merci.
6: Bonjour, je suis Lilypad. Jouons ensemble.
7: Oh, c'est l'extinction. Ça recommence.
8: Bonnie, le temps d'écran est terminé.
9: D'accord.
10: Il faut que je te parle, machine.
11: Appelle-moi Lily.
10: Avec les jouets, on a passé tout l'été à aider Bonnie à se faire des amis.
11: Oui.
10: Et toi, t'es venu tout gâcher avec des...
11: Je vois.
10: Tu m'écoutes même pas.
11: J'écoute toujours tout. Regarde.
12: Avec les jouets, on a passé tout l'été à aider Bonnie à se faire des amis.
11: En espagnol.
12: Quoi?
13: Pommes pour étranger dans le placard.
10: Woody.
14: Jessie, salut.
10: Est-ce que ça va aussi mal qu'on le dit pour les jouets?
15: On en voit de plus en plus abandonnés chaque jour.
16: On est fichus.
10: La technologie nous a envahis aussi.
15: Je sais pas quoi te dire, Jessie. Avec un jouet, on peut jouer, mais avec la tech,
17: on peut tout faire.
18: Je perds Bonnie à cause de cette machine.
19: Je suis ton ami.
20: Woody.
21: Je suis venu le plus vite possible.
22: Pourquoi tu portes une robe, Woody?
23: Ça s'appelle un poncho, Fourchette.
10: Quelqu'un, un feutre marron.
24: Halt! Qui va là?
25: Wow, wow, wow, je viens en paix.
24: Ça faisait longtemps, cobri.
10: Tu es quoi, un vieux monsieur enjoué?
22: Quoi?
26: Elle croit que t'es vieux parce que tu perds tes cheveux, Woody.
1: Un film à retrouver à l'affiche de votre méga CGR de Mantes-la-Jolie. Excellente journée à l'écoute des programmes de BPM.
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1: Bienvenue dans votre rubrique Les Personnalités des Yvelines. Aujourd'hui, François Quesnay. François Quesnay naît à Méret le 6 juin 1694 dans une famille de 13 enfants dont le père est un petit propriétaire terrien. Il étudie d'abord la médecine et décide de se consacrer à la chirurgie. En 1718, il commence sa carrière de praticien à Mantes et se fait remarquer par la réfutation d'un traité sur la saignée de Silva, médecin de renom. En 1723, il devient chirurgien royal et obtient le titre de docteur en médecine en 1744. Il s'installe à Versailles en 1749 et devient médecin personnel de Madame de Pompadour. Il est élu à l'Académie des sciences en 1751 et devient membre de la Royal Society en 1752. Il est anobli par le roi la même année pour avoir guéri le dauphin de la petite vérole. Après cette brillante carrière de médecin chirurgien, Quesnay se tourne vers l'économie à partir de 1756. Il publie ses premiers essais dans l'encyclopédie de Diderot et d'Alembert et devient le chef de file des physiocrates, école d'économie politique qui proclame la prépondérance de la terre et de l'agriculture, activité productive par opposition à la stérilité de l'industrie et du commerce. Il consacre les dernières années de sa vie à des débats mathématiques et meurt à Versailles le 16 décembre 1774.

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0: 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Il est midi.
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2: Bonjour à toutes et à tous. Dans l'actualité de ce lundi 6 juillet, la zone Seine placée en situation d'alerte face à la sécheresse. Une réunion d'urgence pour soutenir les commerçants et artisans des Yvelines et le village des sports à Mantes-la-Jolie. Le préfet des Yvelines a placé la zone Seine en situation d'alerte face à la sécheresse et demande à l'ensemble des usagers d'adapter leurs pratiques pour un usage raisonné de l'eau. Les récentes conditions météorologiques caractérisées par des températures caniculaires et peu de précipitations ont entraîné une baisse des débits des cours d'eau dans le département des Yvelines. En application de l'arrêté cadre sécheresse du 2 juillet 2024, le préfet des Yvelines a donc placer la zone Seine en situation d'alerte et 5 autres zones du département en situation de vigilance. Dans les communes de la zone Seine, des mesures de restriction s'appliquent aux usages de l'eau. Le remplissage des piscines privées est interdit sauf remise à niveau, ou encore le lavage des véhicules est interdit à domicile et en station, sauf si équipés de dispositifs d'économie d'eau ou de recyclage. Des contrôles seront réalisés dans le cadre de la mission interservice service des polices de l'environnement. Le non-respect des mesures de restriction expose le contrevenant à une amende pouvant aller jusqu'à 1500 euros. À la suite des épisodes de forte chaleur ayant entraîné d'importantes perturbations sur le réseau électrique dans plusieurs communes des Yvelines, certains commerces et entreprises artisanales ont subi des coupures d'électricité prolongées, pouvant atteindre plusieurs jours, avec des conséquences importantes sur leur activité. Afin d'accélérer les indemnisations et de mobiliser rapidement les dispositifs de soutien, le préfet des Yvelines a réuni les représentants des assureurs, ainsi que les principaux acteurs de l'accompagnement des entreprises, la Chambre de commerce et d'industrie Versailles-Yvelines, la Chambre de métiers et de l'artisanat Île-de-France-Yvelines, le Conseil régional d'Île-de-France, la Direction départementale des finances publiques et l'URSSAF. Plusieurs mesures d'urgence et guichets de soutien sont d'ores et déjà activés. La ville de Mantes-la-Jolie vous donne rendez-vous au village des sports face au gymnase Albert Camus jusqu'au 26 juillet pour profiter de 6000 m² d'animation gratuite ouverte aux enfants et aux jeunes de 3 à 17 ans. Au programme Ninja Warrior, basket, baby-foot, billard-foot, structure gonflable, jeux d'adresse, défis sportifs, taureaux mécaniques ou encore activités aquatiques pour se rafraîchir. Cette année, le village des sports se met aux couleurs de la Coupe du Monde de football 2023. Avec 3 semaines thématiques. Cette semaine, le Mexique, du 13 au 19 juillet, les États-Unis et du 20 au 26 juillet, le Canada. Le village des sports est ouvert du mardi au vendredi de 17h30 à 21h et le week-end de 14h à 20h. Une nocturne exceptionnelle aura lieu samedi de 17h à 23h. L'entrée est libre, gratuite et sans inscription.
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3: Aujourd'hui, dans le reportage du jour, nous sommes partis à la rencontre de Guillaume Kévarec, conseiller municipal de Mantes-la-Jolie, délégué en charge des mobilités, des transports urbains, de la voirie et de la propreté. Il y a 3 ans, l'ancien maire de Mantes-la-Jolie, Raphaël Cogny, avait décidé de reprendre la compétence propreté et espace vert, qui était à l'époque réalisée par la GPSO. Une nouvelle équipe est arrivée à la tête de Mantes-la-Jolie il y a quelques mois. Reprendront-ils ou ne reprendront-ils pas les espaces verts et la propreté? La réponse de Guillaume Kévarec.
4: Alors effectivement, déjà l'arrivée s'est faite il y a 3 mois pour l'équipe municipale. Et comme nous l'a demandé Monsieur le maire, c'est prendre le temps du diagnostic. Donc on a vraiment regardé, voir ce que faisaient les équipes. Et on a trouvé un centre technique municipal et des équipes très réactives qui bossaient vraiment bien sur le sujet donc espaces verts, propreté comme vous l'avez dit. Je m'occupe aussi de la voirie. Donc on est sur du quotidien, on est sur de la proximité. On sait que c'est très important pour les habitants. On a d'ailleurs beaucoup de demandes, j'en profite pour vous le dire. C'est plusieurs dizaines de demandes qui nous arrivent par mois pour des petites problématiques, mauvais entretien, de saleté ou autre, qu'on essaye de traiter parce qu'on a une équipe qui est très réactive là-dessus. Et en fait, le constat qu'on a fait, c'est que ça fonctionne plutôt pas mal et que pour garder cette réactivité, On a demandé en fait à l'Interco de continuer en fait à garder ces compétences-là, et donc on a les équipes sur place pour le faire, et donc on espère bien que GPSEO va accepter. On n'a pas encore eu la réponse, mais notre idée c'est de dire on continue, on a les équipes, on a les agents, on a du matériel. Il faut savoir qu'il y a presque 1 million qui a été investi dans des marchés et dans du matériel il y a 3 ans. Donc on sait qu'il y a eu de l'argent qui a été dépensé, on sait que c'est un coût, mais c'est aussi un service public qu'on rend aux Mantais, et c'est quelque chose de qualité, c'est quelque chose qui est attendu, donc c'est pour ça que le choix qui a été fait par monsieur le maire et la majorité municipale, se dire on continue, même si ça coûte, parce qu'il faut que les Mantais soient quand même conscients que toutes ces équipes qui tournent, qui ramassent les déchets, qui font la propreté, qui rebouchent les trous, qui remettent les plots, etc., ou qui font l'entretien des espaces verts, ça coûte, c'est plusieurs dizaines d'hommes, d'agents du centre technique municipal, j'en profite pour les saluer et les remercier, parce qu'ils font un super travail. Ils ont eu des périodes, vous le savez, évidemment très difficiles, en canicule. Donc on a vraiment pensé à eux, parce que c'était vraiment des moments assez assez durs. Mais ils sont là, ils sont présents, et ils essayent au maximum de répondre à toutes les sollicitations. Alors ça prend du temps. Moi, je profite aussi d'être à cette antenne pour le dire. On peut pas réagir du jour au lendemain, c'est pas possible. La réactivité, c'est forcément quelques jours. Parfois, il faut attendre d'avoir plusieurs dossiers sur une thématique pour envoyer une équipe. Mais on est réactif. Le maire nous a demandé de répondre sous 3 semaines à toutes les demandes d'habitants, c'est ce qu'on essaye de tenir.
3: Guillaume Kevarec est également conseiller municipal de Mantes-la-Jolie, délégué aux transports urbains. Et une bonne nouvelle, le RER E arrivera enfin à Mantes-la-Jolie en février 2027.
4: Enfin, j'allais dire, moi qui suis un Mantais de naissance, ça fait 25 ans qu'on nous l'avait promis. Donc là maintenant, tout est fait, tout est prêt, ce sera février 2027, donc on est dans 7-8 mois. Enfin, on aura cette desserte directe dans le centre de Paris, qui s'arrêtera aussi à Haussmann-Salazar. Donc ça, c'est un vrai plus. C'est un vrai plus pour les habitants actuels, et c'est un vrai plus pour attirer aussi d'autres habitants. Il y a d'autres enjeux par rapport à ça, mais nous, ce qui nous préoccupe aussi, c'est les habitants actuels de Mantes-la-Jolie qui ont des difficultés de transport. J'en profite de le dire aussi, puisque on le sait que sur la ligne J, il y a quand même beaucoup de problèmes, beaucoup de problématiques, des difficultés. Il y a eu plusieurs anomalies qui ont ralenti, qui ont perturbé vachement le trafic. Tout ça est en cours de résorption. D'ici le 14 juillet, ce sera en état. Mais c'est vrai qu'on a une ligne ultra utilisée et qui est assez vieillotte.
3: Guillaume Kevarec revient également sur le projet du nouveau parvis devant la gare de Mantes-la-Jolie.
4: La prochaine étape, c'est de voir comment le parvis va être aménagé. Donc ça, c'est un grand projet, j'allais dire, comme pour les projets du Val-Fouré, où il y a beaucoup de partenaires, beaucoup de financeurs. On a Île-de-France Mobilité, on a la région, on a l'Interco, on a nous. Et effectivement, l'idée, c'est de redonner une bonne entrée de ville, parce que la gare, c'est un des endroits par lesquels les habitants découvrent Mantes-la-Jolie. Et il faut bien dire qu'aujourd'hui, le parvis de Mantes-la-Jolie a besoin d'être qualifié, a besoin d'être de meilleure qualité. C'est quand même pas très accueillant comme espace, et ça s'est quand même assez dégradé ces dernières années. Alors malheureusement, l'ancienne équipe municipale a pas trop travaillé sur le sujet. Nous, on estime que c'est prioritaire. On a un rendez-vous d'ailleurs calé mi-juillet, avec Jamel Nedjar, qui est le vice-président mobilité de GPSEO, qui travaille sur ces pôles d'échange multimodaux, pour voir comment on pourrait réaménager. C'est un projet sur plusieurs années, mais on aimerait le faire aboutir avant la fin du mandat.
3: Et pour finir cet entretien, Guillaume Kevarec revient sur l'attractivité de la ville de Mantes-la-Jolie.
4: Attractivité de la ville, c'est essentiel. Monsieur le maire en parle souvent. Lui, il est très sensible à ça. On a par exemple des réunions en ce moment avec tous les commerçants du centre-ville de Gassicourt et du Val-Fouré pour travailler à cette problématique-là. Comment venir à Mantes-la-Jolie, c'est une bonne première manière de faire. Donc effectivement, le RERE, c'est positif. Il faut pouvoir se stationner aussi à Mantes-la-Jolie. Donc il y a des enjeux de visibilité des parkings, parce qu'il y a assez de places de parking, je tiens à le dire, mais elles sont pas connues. Donc il faut essayer de retravailler dessus. Et puis aussi, une ville où on est bien aussi, c'est une ville où il y a des zones piétonnes. Donc nous, on est très favorable à ça. La place Saint-Maclou, pour nous, c'est un bel exemple. La place du marché au blé, qui est les week-ends fermée à la circulation, ça marche aussi. Donc ça rajoute aussi des moments où on déambule et où les gens consomment aussi. Donc tout ça fait un élément positif. Et puis ce que veut faire monsieur le maire, et son élection a servi à ça, c'est donner une image positive de la ville. On a une jeune équipe, une équipe citoyenne qui se bouge pour la ville. Et ben on a parlé de Mantes positivement dans les médias, et ça c'est très très important.
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0: 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Il est 13h.
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2: Bonjour à toutes et à tous. Dans l'actualité de ce lundi 6 juillet, la zone Seine placée en situation d'alerte face à la sécheresse. Une réunion d'urgence pour soutenir les commerçants et artisans des Yvelines et le village des sports à Mantes-la-Jolie. Le préfet des Yvelines a placé la zone Seine en situation d'alerte face à la sécheresse et demande à l'ensemble des usagers d'adapter leurs pratiques pour un usage raisonné de l'eau. Les récentes conditions météorologiques caractérisées par des températures caniculaires et peu de précipitations ont entraîné une baisse des débits des cours d'eau dans le département des Yvelines. En application de l'arrêté cadre sécheresse du 2 juillet 2024, le préfet des Yvelines a donc placer la zone Seine en situation d'alerte et 5 autres zones du département en situation de vigilance. Dans les communes de la zone Seine, des mesures de restriction s'appliquent aux usages de l'eau. Le remplissage des piscines privées est interdit sauf remise à niveau, ou encore le lavage des véhicules est interdit à domicile et en station, sauf si équipés de dispositifs d'économie d'eau ou de recyclage. Des contrôles seront réalisés dans le cadre de la mission interservice des polices de l'environnement. Le non-respect des mesures de restriction expose le contrevenant à une amende pouvant aller jusqu'à 1500 euros. À la suite des épisodes de forte chaleur ayant entraîné d'importantes perturbations sur le réseau électrique dans plusieurs communes des Yvelines, certains commerces et entreprises artisanales ont subi des coupures d'électricité prolongées, pouvant atteindre plusieurs jours, avec des conséquences importantes sur leur activité. Afin d'accélérer les indemnisations et de mobiliser rapidement les dispositifs de soutien, le préfet des Yvelines a réuni les représentants des assureurs, ainsi que les principaux acteurs de l'accompagnement des entreprises, la Chambre de commerce et d'industrie Versailles-Yvelines, la Chambre de métiers et de l'artisanat Île-de-France-Yvelines, le Conseil régional d'Île-de-France, la Direction départementale des finances publiques et l'URSSAF. Plusieurs mesures d'urgence et guichets de soutien sont d'ores et déjà activés. La ville de Mantes-la-Jolie vous donne rendez-vous au village des sports face au gymnase Albert Camus jusqu'au 26 juillet pour profiter de 6000 m² d'animation gratuite ouverte aux enfants et aux jeunes de 3 à 17 ans. Au programme Ninja Warrior, basket, baby-foot, billard-foot, structure gonflable, jeux d'adresse, défis sportifs, taureaux mécaniques ou encore activités aquatiques pour se rafraîchir. Cette année, le village des sports se met aux couleurs de la Coupe du Monde de football 2023. Avec 3 semaines thématiques. Cette semaine, le Mexique, du 13 au 19 juillet, les États-Unis et du 20 au 26 juillet, le Canada. Le village des sports est ouvert du mardi au vendredi de 17h30 à 21h et le week-end de 14h à 20h. Une nocturne exceptionnelle aura lieu samedi de 17h à 23h. L'entrée est libre, gratuite et sans inscription.
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3: Aujourd'hui, dans le reportage du jour, nous sommes partis à la rencontre de Guillaume Kévarec, conseiller municipal de Mantes-la-Jolie, délégué en charge des mobilités, des transports urbains, de la voirie et de la propreté. Il y a 3 ans, l'ancien maire de Mantes-la-Jolie, Raphaël Cogny, avait décidé de reprendre la compétence propreté et espace vert, qui était à l'époque réalisée par la GPSO. Une nouvelle équipe est arrivée à la tête de Mantes-la-Jolie il y a quelques mois. Reprendront-ils ou ne reprendront-ils pas les espaces verts et la propreté? La réponse de Guillaume Kévarec.
4: Alors effectivement, déjà l'arrivée s'est faite il y a 3 mois pour l'équipe municipale. Et comme nous l'a demandé Monsieur le maire, c'est prendre le temps du diagnostic. Donc on a vraiment regardé, voir ce que faisaient les équipes. Et on a trouvé un centre technique municipal et des équipes très réactives qui bossaient vraiment bien sur le sujet donc espaces verts, propreté comme vous l'avez dit. Je m'occupe aussi de la voirie. Donc on est sur du quotidien, on est sur de la proximité. On sait que c'est très important pour les habitants. On a d'ailleurs beaucoup de demandes, j'en profite pour vous le dire. C'est plusieurs dizaines de demandes qui nous arrivent par mois pour des petites problématiques, mauvais entretien, de saleté ou autre, qu'on essaye de traiter parce qu'on a une équipe qui est très réactive là-dessus. Et en fait, le constat qu'on a fait, c'est que ça fonctionne plutôt pas mal et que pour garder cette réactivité, On a demandé en fait à l'Interco de continuer en fait à garder ces compétences-là, et donc on a les équipes sur place pour le faire, et donc on espère bien que GPSEO va accepter. On n'a pas encore eu la réponse, mais notre idée c'est de dire on continue, on a les équipes, on a les agents, on a du matériel. Il faut savoir qu'il y a presque 1 million qui a été investi dans des marchés et dans du matériel il y a 3 ans. Donc on sait qu'il y a eu de l'argent qui a été dépensé, on sait que c'est un coût, mais c'est aussi un service public qu'on rend aux Mantais, et c'est quelque chose de qualité, c'est quelque chose qui est attendu. Donc c'est pour ça que le choix qui a été fait par monsieur le maire et la majorité municipale, c'est de dire on continue, même si ça coûte, parce qu'il faut que les Mantais soient quand même conscients que toutes ces équipes qui tournent, qui ramassent les déchets, qui font la propreté, qui rebouchent les trous, qui remettent les plots, etc., ou qui font l'entretien des espaces verts, ça coûte, c'est plusieurs dizaines d'hommes, d'agents du centre technique municipal. J'en profite pour les saluer et les remercier, parce qu'ils font un super travail. Ils ont eu des périodes, vous le savez, évidemment très difficiles, en canicule, donc on a vraiment pensé à eux, parce que c'était vraiment des moments assez assez durs, mais ils sont là, ils sont présents, et ils essayent au maximum de répondre à toutes les sollicitations. Alors ça prend du temps, moi je profite aussi d'être à cette antenne pour le dire, on peut pas réagir du jour au lendemain, c'est pas possible, la réactivité c'est forcément quelques jours, parfois il faut attendre d'avoir plusieurs dossiers sur une thématique pour envoyer une équipe, mais on est réactif. Le maire nous a demandé de répondre sous 3 semaines à toutes les demandes d'habitants, c'est ce qu'on essaye de tenir.
3: Guillaume Kevarec est également conseiller municipal de Mantes-la-Jolie, délégué aux transports urbains. Et une bonne nouvelle, le RER E arrivera enfin à Mantes-la-Jolie en février 2027.
4: Enfin, j'allais dire, moi qui suis un Mantais de naissance, ça fait 25 ans qu'on nous l'avait promis. Donc là maintenant, tout est fait, tout est prêt, ce sera février 2027. Donc on est dans 7-8 mois. Enfin, on aura cette desserte directe dans le centre de Paris, qui s'arrêtera aussi à Haussmann-Saint-Lazare. Donc ça, c'est un vrai plus. C'est un vrai plus pour les habitants actuels, et c'est un vrai plus pour attirer aussi d'autres habitants. Il y a d'autres enjeux par rapport à ça, mais nous, ce qui nous préoccupe aussi, c'est les habitants actuels de Mantes-la-Jolie qui ont des difficultés de transport. J'en profite de le dire aussi, puisque on le sait que sur la ligne J, il y a quand même beaucoup de problèmes, beaucoup de problématiques, des difficultés. Il y a eu plusieurs anomalies qui ont ralenti, qui ont perturbé vachement le trafic. Tout ça est en cours de résorption. D'ici le 14 juillet, ce sera en état. Mais c'est vrai qu'on a une ligne ultra utilisée et qui est assez vieillotte.
3: Guillaume Kevarec revient également sur le projet du nouveau parvis devant la gare de Mantes-la-Jolie.
4: La prochaine étape, c'est de voir comment le parvis va être aménagé. Donc ça, c'est un grand projet, j'allais dire, comme pour les projets du Val-Fouré, où il y a beaucoup de partenaires, beaucoup de financeurs. On a Île-de-France Mobilité. On a la région, on a l'Interco, on a nous. Et effectivement, l'idée, c'est de redonner une bonne entrée de ville, parce que la gare, c'est un des endroits par lesquels les habitants découvrent Mantes-la-Jolie. Et il faut bien dire qu'aujourd'hui, le parvis de Mantes-la-Jolie a besoin d'être qualifié, a besoin d'être de meilleure qualité. C'est quand même pas très accueillant comme espace, et ça s'est quand même assez dégradé ces dernières années. Alors malheureusement, l'ancienne équipe municipale a pas trop travaillé sur le sujet. Nous, on estime que c'est prioritaire. On a un rendez-vous d'ailleurs calé mi-juillet, avec Jamel Nedjar, qui est le vice-président mobilité de GPSEO, qui travaille sur ces pôles d'échange multimodaux, pour voir comment on pourrait réaménager. C'est un projet sur plusieurs années, mais on aimerait le faire aboutir avant la fin du mandat.
3: Et pour finir cet entretien, Guillaume Kevarec revient sur l'attractivité de la ville de Mantes-la-Jolie.
4: Attractivité de la ville, c'est essentiel. Monsieur le maire en parle souvent. Lui, il est très sensible à ça. On a par exemple des réunions en ce moment avec tous les commerçants du centre-ville de Gassicourt et du Val-Fouré pour travailler à cette problématique-là. Comment venir à Mantes-la-Jolie, c'est une bonne première manière de faire. Donc effectivement, le RER E, c'est positif. Il faut pouvoir se stationner aussi à Mantes-la-Jolie. Donc il y a des enjeux de visibilité des parkings, parce qu'il y a assez de places de parking, je tiens à le dire, mais elles sont pas connues. Donc il faut essayer de retravailler dessus. Et puis aussi, une ville où on est bien aussi, c'est une ville où il y a des zones piétonnes. Donc nous, on est très favorable à ça. La place Saint-Maclou, pour nous, c'est un bel exemple. La place du marché au blé, qui est les week-ends fermée à la circulation, ça marche aussi. Donc ça rajoute aussi des moments où on déambule et où les gens consomment aussi. Donc tout ça fait un élément positif. Et puis ce que veut faire monsieur le maire, et son élection a servi à ça, c'est donner une image positive de la ville. On a une jeune équipe, une équipe citoyenne qui se bouge pour la ville. Et ben on a parlé de Mantes positivement dans les médias, et ça c'est très très important.
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1: Bonjour et bienvenue dans votre rubrique emploi. On recherche un ou une aide de laboratoire toxicologie in vitro à Porcheville pour un CDI de 35 heures par semaine. Vos missions seront les suivantes: gestion de la pharmacie, réception, enregistrement, pesée, conservation et élimination des substances d'essai, préparation des milieux de culture, coulage et identification des boîtes de pétri ou encore nettoyage, stérilisation et rangement du matériel de laboratoire. Pour postuler à l'offre numéro 210 CTTY, rendez-vous sur le site internet francetravail.fr. Bonne continuation à l'écoute des programmes de BPM.
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0: cinéma.
1: Et bienvenue sur BPM, si vous venez de nous rejoindre, c'est l'heure de vous parler cinéma. Aujourd'hui, nous allons vous parler d'un film à l'affiche de votre méga CGR de Mantes-la-Jolie, Toy Story 5. Buzz, Woody, Jessie et le reste de la bande verront leur travail remis en question lorsqu'ils découvriront que ce qui obsède les enfants d'aujourd'hui s'appelle l'électronique.
2: Fourchette, acceptez-vous de prendre Karen Beverly pour légitime épouse?
3: Yeah! Je vous déclare maintenant couvert pour la vie. Qui a empoisonné la demoiselle d'honneur?
4: Bonnie, il y a un colis pour toi.
5: Merci, merci.
6: Bonjour, je suis Lilypad. Jouons ensemble.
7: C'est l'extinction, ça recommence.
8: Bonnie, le temps d'écran est terminé.
9: D'accord.
10: Il faut que je te parle, machine.
11: Appelle-moi Lily.
10: Avec les jouets, on a passé tout l'été à aider Bonnie à se faire des amis.
11: Oui.
10: Et toi, t'es venu tout gâcher avec des...
11: Je vois.
10: Tu m'écoutes même pas.
11: J'écoute toujours tout. Regarde.
12: Avec les jouets, on a passé tout l'été à aider Bonnie à se faire des amis.
11: En espagnol.
12: Con los juguetes nos pasamos todo el verano.
10: Quoi?
13: Pommes pour être enjouées dans le placard.
10: Woody.
14: Jessie, salut.
10: Est-ce que ça va aussi mal qu'on le dit pour les jouets?
15: On en voit de plus en plus abandonnés chaque jour.
16: On est fichus!
10: La technologie nous a envahis aussi.
15: Je sais pas quoi te dire, Jessie. Avec un jouet, on peut jouer, mais avec la tech,
17: on peut tout faire.
10: Je perds Bonnie à cause de cette machine.
18: Je suis ton ami.
19: Woody!
20: Je suis venu le plus vite possible.
21: Pourquoi tu portes une robe, Woody?
22: Ça s'appelle un poncho, Fourchette.
10: Quelqu'un a un feutre marron.
23: Halt! Qui va là?
24: Wow, je viens en paix.
23: Ça faisait longtemps, Cobray.
10: Tu es quoi, un vieux monsieur en jouet?
21: Quoi? Elle croit que t'es vieux parce que tu perds tes cheveux, Woody.
1: Un film à retrouver à l'affiche de votre méga CGR de Mantes-la-Jolie. Excellente journée à l'écoute des programmes de BPM.
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1: Bonjour et bienvenue dans votre rubrique emploi. On recherche un barman ou une barmaid à Buchelet pour un CDI de 39 heures par semaine. Vos missions seront les suivantes: accueillir les clients avec professionnalisme et convivialité, préparer et servir les boissons chaudes, froides et cocktails selon les recettes et standards de l'établissement, veiller à la bonne tenue, à la propreté et à l'approvisionnement du bar, gérer les stocks et signaler les besoins de réapprovisionnement, ou encore respecter les normes d'hygiène et de sécurité alimentaire. Pour postuler à l'offre numéro 210 BFRW, rendez-vous sur le site internet francetravail.fr. Bonne continuation à l'écoute des programmes de BPM.
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1: Bienvenue dans votre rubrique Les Personnalités des Yvelines. Aujourd'hui, François Quesnay. François Quesnay naît à Méret le 6 juin 1694 dans une famille de 13 enfants dont le père est un petit propriétaire terrien. Il étudie d'abord la médecine et décide de se consacrer à la chirurgie. En 1718, il commence sa carrière de praticien à Mantes et se fait remarquer par la réfutation d'un traité sur la saignée de Silva, médecin de renom. En 1723, il devient chirurgien royal et obtient le titre de docteur en médecine en 1744. Il s'installe à Versailles en 1749 et devient médecin personnel de Madame de Pompadour. Il est élu à l'Académie des sciences en 1751 et devient membre de la Royal Society en 1752. Il est anobli par le roi la même année pour avoir guéri le dauphin de la petite vérole. Après cette brillante carrière de médecin chirurgien, Quesnay se tourne vers l'économie à partir de 1756. Il publie ses premiers essais dans l'encyclopédie de Diderot et d'Alembert et devient le chef de file des physiocrates, école d'économie politique qui proclame la prépondérance de la terre et de l'agriculture, activité productive par opposition à la stérilité de l'industrie et du commerce. Il consacre les dernières années de sa vie à des débats mathématiques et meurt à Versailles le 16 décembre 1774.
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1: Et bienvenue sur BPM. Si vous venez de nous rejoindre, c'est l'heure de vous parler cinéma. Aujourd'hui, nous allons vous parler d'un film à l'affiche de votre méga CGR de Mantes-la-Jolie, Toy Story 5. Buzz, Woody, Jessie et le reste de la bande verront leur travail remis en question lorsqu'ils découvriront que ce qui obsède les enfants d'aujourd'hui s'appelle l'électronique.
2: Fourchette, acceptez-vous de prendre Karen Beverly pour légitime épouse?
3: Je vous déclare maintenant couvert pour la vie.
4: Colis pour toi.
5: Ah, merci, merci.
6: Bonjour, je suis Lilypad. Jouons ensemble.
7: Oh, c'est l'extinction. Ça recommence.
8: Bonnie, le temps d'écran est terminé.
9: D'accord.
10: Il faut que je te parle, machine.
11: Appelle-moi Lily.
10: Avec les jouets, on a passé tout été à aider Bonnie à se faire des amis.
11: Oui.
10: Et toi, t'es venu tout gâcher avec des...
11: Je vois.
10: Tu m'écoutes même pas.
11: J'écoute toujours tout. Regarde.
12: Avec les jouets, on a passé tout été à aider Bonnie à se faire des amis.
11: En espagnol.
12: Quoi?
13: Bonne four étrangère dans le placard.
10: Woody.
14: Jessie, salut.
10: Est-ce que ça va aussi mal qu'on le dit pour les jouets?
15: On en voit de plus en plus abandonnés chaque jour.
7: On est fichus.
10: La technologie nous a envahis aussi.
15: Je sais pas quoi te dire, Jessie. Avec un jouet, on peut jouer, mais avec la tech,
14: on peut tout faire.
10: Je perds Bonnie à cause de cette machine.
16: Je suis ton ami.
7: Woody.
17: Je suis venu le plus vite possible.
18: Pourquoi tu portes une robe, Woody?
19: Ça s'appelle un poncho, Fourchette.
10: Quelqu'un a un feutre marron.
12: Halt! Qui va là?
1: Wow, wow, wow! Je viens en paix.
12: Ça faisait longtemps, Cobray.
10: Tu es quoi, un vieux monsieur en jouet?
18: Quoi?
9: Elle croit que t'es vieux parce que tu perds tes cheveux, Woody.
1: Un film à retrouver à l'affiche de votre méga CGR de Mantes-la-Jolie. Excellente journée à l'écoute des programmes de BPM.
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1: Bonjour et bienvenue dans votre rubrique emploi. On recherche un plongeur ou une plongeuse en restauration à Buchelet pour un CDI de 39 heures par semaine. Vos missions seront les suivantes: assurer le nettoyage de la vaisselle, des ustensiles de cuisine et du matériel de restauration, veiller à la propreté et au rangement des équipements de cuisine, ou encore aider à la réception et au rangement des livraisons si nécessaire. Pour postuler à l'offre numéro 210 BDKG, rendez-vous sur le site internet francetravail.fr. Bonne continuation à l'écoute des programmes de BPM.
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0: 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Il est 18h.
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2: Bonjour à toutes et à tous. Dans l'actualité de ce lundi 6 juillet, la zone Seine placée en situation d'alerte face à la sécheresse. Une réunion d'urgence pour soutenir les commerçants et artisans des Yvelines et le village des sports à Mantes-la-Jolie. Le préfet des Yvelines a placé la zone Seine en situation d'alerte face à la sécheresse et demande à l'ensemble des usagers d'adapter leurs pratiques pour un usage raisonné de l'eau. Les récentes conditions météorologiques caractérisées par des températures caniculaires et peu de précipitations ont entraîné une baisse des débits des cours d'eau dans le département des Yvelines. En application de l'arrêté cadre sécheresse du 2 juillet 2024, le préfet des Yvelines a donc placer la zone Seine en situation d'alerte et 5 autres zones du département en situation de vigilance. Dans les communes de la zone Seine, des mesures de restriction s'appliquent aux usages de l'eau. Le remplissage des piscines privées est interdit sauf remise à niveau ou encore le lavage des véhicules est interdit à domicile et en station, sauf si équipé de dispositifs d'économie d'eau ou de recyclage. Des contrôles seront réalisés dans le cadre de la mission intercertifiée service des polices de l'environnement. Le non-respect des mesures de restriction expose le contrevenant à une amende pouvant aller jusqu'à 1 500 €. À la suite des épisodes de forte chaleur ayant entraîné d'importantes perturbations sur le réseau électrique dans plusieurs communes des Yvelines, certains commerces et entreprises artisanales ont subi des coupures d'électricité prolongées, pouvant atteindre plusieurs jours, avec des conséquences importantes sur leur activité. Afin d'accélérer les indemnisations et de mobiliser rapidement les dispositifs de soutien, le préfet des Yvelines a réuni les représentants des assureurs, ainsi que les principaux acteurs de l'accompagnement des entreprises, la Chambre de commerce et d'industrie Versailles-Yvelines, la Chambre de métiers et de l'artisanat Île-de-France-Yvelines, le Conseil régional d'Île-de-France, la Direction départementale des finances publiques et l'URSSAF. Plusieurs mesures d'urgence et guichets de soutien sont d'ores et déjà activés. La ville de Mantes-la-Jolie vous donne rendez-vous au village des sports face au gymnase Albert Camus jusqu'au 26 juillet pour profiter de 6000 m² d'animation gratuite ouverte aux enfants et aux jeunes de 3 à 17 ans. Au programme Ninja Warrior, basket, baby-foot, billard-foot, structure gonflable, jeux d'adresse, défis sportifs, taureaux mécaniques ou encore activités aquatiques pour se rafraîchir. Cette année, le village des sports se met aux couleurs de la Coupe du Monde de football 2025. Avec 3 semaines thématiques. Cette semaine, le Mexique, du 13 au 19 juillet, les États-Unis et du 20 au 26 juillet, le Canada. Le village des sports est ouvert du mardi au vendredi de 17h30 à 21h et le week-end de 14h à 20h. Une nocturne exceptionnelle aura lieu samedi de 17h à 23h. L'entrée est libre, gratuite et sans inscription.
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3: Aujourd'hui, dans le reportage du jour, nous sommes partis à la rencontre de Guillaume Kévarec, conseiller municipal de Mantes-la-Jolie, délégué en charge des mobilités, des transports urbains, de la voirie et de la propreté. Il y a 3 ans, l'ancien maire de Mantes-la-Jolie, Raphaël Cogny, avait décidé de reprendre la compétence propreté et espace vert, qui était à l'époque réalisée par la GPSO. Une nouvelle équipe est arrivée à la tête de Mantes-la-Jolie il y a quelques mois. Reprendront-ils ou ne reprendront-ils pas les espaces verts et la propreté? La réponse de Guillaume Kévarec.
4: Alors effectivement, déjà l'arrivée s'est faite il y a 3 mois pour l'équipe municipale. Et comme nous l'a demandé Monsieur le maire, c'est prendre le temps du diagnostic. Donc on a vraiment regardé, voir ce que faisaient les équipes. Et on a trouvé un centre technique municipal et des équipes très réactives qui bossaient vraiment bien sur le sujet donc espace vert, propreté comme vous l'avez dit. Je m'occupe aussi de la voirie. Donc on est sur du quotidien, on est sur de la proximité. On sait que c'est très important pour les habitants. On a d'ailleurs beaucoup de demandes, j'en profite pour vous le dire. C'est plusieurs dizaines de demandes qui nous arrivent par mois pour des petites problématiques, mauvais entretien, de saleté ou autre, qu'on essaye de traiter parce qu'on a une équipe qui est très réactive là-dessus. Et en fait, le constat qu'on a fait, c'est que ça fonctionne plutôt pas mal et que pour garder cette réactivité, On a demandé en fait à l'Interco de continuer en fait à garder ces compétences-là, et donc on a les équipes sur place pour le faire, et donc on espère bien que GPSEO va accepter. On n'a pas encore eu la réponse, mais notre idée c'est de dire on continue, on a les équipes, on a les agents, on a du matériel. Hein. Il faut savoir qu'il y a presque 1 million qui a été investi dans des marchés et dans du matériel il y a 3 ans. Donc on sait qu'il y a eu de l'argent qui a été dépensé, on sait que c'est un coût, mais c'est aussi un service public qu'on rend au Mantais, et c'est quelque chose de qualité, c'est quelque chose qui est attendu, donc c'est pour ça que le choix qui a été fait par monsieur le maire et la majorité municipale, c'est de dire on continue, même si ça coûte, parce qu'il faut que les Mantais soient quand même conscients que toutes ces équipes qui tournent, qui ramassent les déchets, qui font la propreté, qui rebouchent les trous, qui remettent les plots, etc., ou qui font l'entretien des espaces verts, bah ça coûte, hein, ça coûte, c'est plusieurs dizaines d'hommes, hein, d'agents du centre technique municipal, j'en profite pour les saluer et les remercier, parce qu'ils font un super travail. Ils ont eu des périodes, vous le savez, évidemment très difficiles, en canicule, hein, donc on a vraiment pensé à eux, parce que c'était vraiment des moments assez durs, mais ils sont là, ils sont présents, et ils essayent au maximum de répondre à toutes les sollicitations. Alors ça prend du temps, moi je profite aussi d'être à cette antenne pour le dire, hein. On peut pas réagir du jour au lendemain, c'est pas possible, hein. La réactivité c'est forcément quelques jours, parfois il faut attendre d'avoir plusieurs dossiers sur une thématique pour envoyer une équipe, mais on est réactif. Le maire nous a demandé de répondre sous 3 semaines à toutes les demandes d'habitants, c'est ce qu'on essaye de tenir.
3: Guillaume Kevarec est également conseiller municipal de Mantes-la-Jolie, délégué aux transports urbains. Et une bonne nouvelle, le RER E arrivera enfin à Mantes-la-Jolie en février 2027.
4: Enfin, j'allais dire, moi qui suis un Mantais de naissance, ça fait 25 ans qu'on nous l'avait promis. Donc là maintenant, tout est fait, tout est prêt, ce sera février 2027, donc on est dans 7-8 mois. Enfin, on aura cette desserte directe dans le centre de Paris, hein, qui s'arrêtera aussi à Haussmann-Salazar. Donc ça, c'est un vrai plus. C'est un vrai plus pour les habitants actuels, et c'est un vrai plus pour attirer aussi d'autres habitants. Il y a d'autres enjeux par rapport à ça, mais nous, ce qui nous préoccupe aussi, c'est les habitants actuels de Mantes-la-Jolie qui ont des difficultés de transport. J'en profite de le dire aussi, puisque on le sait que sur la ligne J, il y a quand même beaucoup de problèmes, beaucoup de problématiques, hein, des difficultés. Il y a eu plusieurs anomalies qui ont ralenti, qui ont perturbé vachement le trafic. Tout ça est en cours de résorption. D'ici le 14 juillet, ce sera en état. Mais c'est vrai qu'on a une ligne ultra utilisée et qui est assez vieillotte.
3: Guillaume Kevarec revient également sur le projet du nouveau parvis devant la gare de Mantes-la-Jolie.
4: La prochaine étape, c'est de voir comment le parvis va être aménagé. Donc ça, c'est un grand projet, j'allais dire, comme pour les projets du Val-Fouré, où il y a beaucoup de partenaires, beaucoup de financeurs. On a Île-de-France Mobilité. On a la région, on a l'Interco, on a nous. Et effectivement, l'idée, c'est de redonner une bonne entrée de ville, parce que la gare, c'est un des endroits par lesquels les habitants découvrent Mantes-la-Jolie. Et il faut bien dire qu'aujourd'hui, le parvis de Mantes-la-Jolie a besoin d'être qualifié, a besoin d'être de meilleure qualité. C'est quand même pas très accueillant comme espace, et ça s'est quand même assez dégradé ces dernières années. Alors malheureusement, l'ancienne équipe municipale a pas trop travaillé sur le sujet. Nous, on estime que c'est prioritaire. On a un rendez-vous d'ailleurs calé mi-juillet, avec Jamel Nedjar, qui est le vice-président mobilité de GPSEO, qui travaille sur ces pôles d'échange multimodaux, pour voir comment on pourrait réaménager. C'est un projet sur plusieurs années, mais on aimerait le faire aboutir avant la fin du mandat.
3: Et pour finir cet entretien, Guillaume Kevarec revient sur l'attractivité de la ville de Mantes-la-Jolie.
4: Attractivité de la ville, c'est essentiel. Hein, monsieur le maire en parle souvent, hein, lui il est très sensible à ça. On a par exemple des réunions en ce moment avec tous les commerçants du centre-ville de Gassicourt et du Val-Fouré pour travailler à cette problématique-là. Comment venir à Mantes-la-Jolie, c'est une bonne première manière de faire. Donc effectivement, le RER E, c'est positif. Il faut pouvoir se stationner aussi à Mantes-la-Jolie. Donc il y a des enjeux de visibilité des parkings, parce qu'il y a assez de places de parking, je tiens à le dire, mais elles sont pas connues. Donc il faut essayer de retravailler dessus. Et puis aussi, une ville où on est bien aussi, c'est une ville où il y a des zones piétonnes. Donc nous, on est très favorable à ça. La place Saint-Maclou, pour nous, c'est un bel exemple. La place du marché au blé, qui est les week-ends fermée à la circulation, ça marche aussi. Donc ça rajoute aussi des moments où on déambule et où les gens consomment aussi. Donc tout ça fait un élément positif. Et puis ce que veut faire monsieur le maire, et son élection a servi à ça, c'est donner une image positive de la ville. On a une jeune équipe, une équipe citoyenne qui se bouge pour la ville. Et ben on a parlé de Mantes positivement dans les médias, et ça c'est très très important.
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Il est 19h. 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
1: Bonjour et bienvenue dans votre rubrique emploi. On recherche un conducteur ou une conductrice de travaux du bâtiment à Issou pour un CDI de 38 heures par semaine. Vous devrez planifier des opérations de chantier, savoir être professionnel ou encore faire preuve de leadership, d'autonomie et de réactivité. Pour postuler à l'offre numéro 210 BDD. Rendez-vous sur le site internet francetravail.fr. Bonne continuation à l'écoute des programmes de BPM.
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0: 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Il est 20h.
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